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0: 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Bonjour.
1: Bonjour à tous. Premier coup dur pour le gouvernement concernant le budget 2027. Les députés ont très largement rejeté hier soir la partie recette du PLF. Le texte sera débattu mardi à l'Assemblée. Après plusieurs jours de mobilisation lycéenne, le gouvernement espère faire retomber la pression avant les vacances de la Toussaint prévues samedi prochain. Le ministre de l'Éducation nationale, Édouard Geoffrey, a annoncé l'affectation de 3000 professeurs remplaçants d'ici mardi dans les établissements les plus en difficulté. De son côté, l'intersyndicale appelle à un regain de mobilisation justement mardi. D'après les chiffres du ministère de la Justice, depuis le début du mouvement lycéen, 6877 personnes ont été interpellées et placées en garde à vue, dont 86% de mineurs. 2376 personnes font l'objet de poursuites. 24 enquêtes ont été ouvertes par l'IGPN, la police des polices. Le premier tour de la primaire de la gauche social-démocrate qui devait initialement se terminer ce soir est finalement prolongé jusqu'à demain soir 18h en cause d'une cyberattaque qui a ralenti le vote. Les électeurs doivent choisir leur candidat à la présidentielle parmi 5 prétendants, dont le favori Raphaël Glucksmann. En cas de deuxième tour, il aura lieu les 16 et 17 octobre. Les opposants à l'autoroute A69 Castres-Toulouse repartent au front. Plusieurs collectifs ont appelé à la mobilisation jusqu'à demain. Les premiers militants sont arrivés jeudi à Cambounet-le-Sort. Près de 800 policiers et gendarmes vont être mobilisés pour assurer la sécurité. Le préfet du Tarn craint quelques débordements. Initialement prévu le 15 octobre, la mise en service de ce tronçon de l'A69 a été reportée hier soir à la première semaine de novembre. Les travaux devraient être achevés la semaine prochaine. Donald Trump a annoncé hier que Vladimir Poutine s'était engagé à fournir plusieurs millions de tonnes de diesel pour le marché américain et mondial. Cette aide du Kremlin n'est cependant pas gratuite. En contrepartie, Washington a accepté de lever temporairement les sanctions sur le diesel russe. Et du football, Lens a créé la surprise hier soir en s'imposant 2-1 en ouverture de la 6e journée de Ligue 1 face à l'Olympique lyonnais.

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1: Bonjour à tous, l'horoscope de ce samedi 10 octobre, on commence avec les béliers, vous aspirez à de nouveaux investissements dans votre vie personnelle. Les taureaux, vous avez l'occasion de communiquer vos idées à une large audience. Les gémeaux, vous aurez enfin la récompense de tous vos efforts. Les cancers, vos idées sont lucratives et doivent être exploitées. Les lions, le temps vous manque pour faire face à une situation qui stagne. Les vierges, une personne de votre entourage cherche à vous déstabiliser en vain. Les balances, vous ferez face à de nouveaux défis dans votre vie personnelle. Les scorpions, adoptez une différente approche pour votre avenir personnel. Les sagittaires, vous vous retrouvez face à un conflit dans votre vie personnelle. Les capricornes, votre anxiété est susceptible de vous faire perdre patience. Les verseaux, votre sens du professionnalisme vous fera marquer des points. Et puis les poissons, des constats seront conclus dans le courant de la semaine.
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1: Bonjour à tous. Du football ce week-end avec la reprise de la Ligue 1 après trois revers et un match nul. Lens a créé la surprise hier soir en s'imposant 2-1 en ouverture de la 6e journée face à l'Olympique Lyonnais. Cet après-midi, Lille reçoit le Havre à 17h15. Quatre matchs sont prévus à 20h45. Monaco-Toulouse, Lorient-Paris FC, PSG-Le Mans et Brest-Angers. En 8e journée de Ligue 2 hier soir, Pau a battu Laval à 3-2. Victoire de Montpellier, 2-0 contre Grenoble. Un partout entre Sochaux et Boulogne. Nancy s'est imposé 1-0 face à Guingamp. Même score pour Annecy sur le terrain de Dunkerque. Deux matchs sont prévus cet après-midi à 14h. Clermont-Red Star et Nantes-Reims. Ce soir, Saint-Etienne reçoit Rodez. Début du match prévu à 20h. Du rugby hier soir avec la 6e journée de Pro D2. Angoulême s'est incliné 26-28 face à Provence Rugby. Victoire d'Agen, 49-30 contre Dax. Défaite de Narbonne, 14-57 face à Oyonnax. Nice a battu Nevers, 32-17. Victoire de Valence Romand, 47-20 contre Béziers. Aurillac s'est imposé 52-33 face à Biarritz. Et Grenoble a battu Colomiers, 23-20. Aujourd'hui, place à la 6e journée de Top 14 avec en ouverture Stade Français-Montpellier à 14h30. Quatre matchs sont prévus à 16h35. Lyon-La Rochelle, Toulon-Racing 92, Pau-Castres et Perpignan-Vannes. Ce soir, Clermont reçoit Bordeaux-Bègles. Début du match prévu à 21h. Côté tennis, le Français Adrien Manarino a battu hier l'Italien Flavio Cobolli au deuxième tour du tournoi de Shanghai en 3-7, 6-1, 4-6, 6-3. Arthur Géa a lui battu son compatriote Hugo Humbert également en 3-7. Qualification également de Quentin Alice. Du côté des têtes de série, ça passe pour Alexander Zverev et Ben Shelton. C'est fini en revanche pour Djokovic. Notamment en lice aujourd'hui Arthur Fils, Félix Auger-Aliassime ou encore Carlos Alcaraz. De la Formule 1 ce week-end avec le Grand Prix de Singapour, George Russell a remporté hier les essais libres 1. Max Verstappen a été le plus rapide lors de la qualification de la course sprint. Départ de la course sprint justement aujourd'hui à 11h avant les essais qualificatifs à 15h.
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Vos offres d'emploi avec France Travail, antenne de Terrasson-Lavilledieu. Offre 214 NKFN, la table de gens située à Colly-Saint-Amand recherche une ou un commis de cuisine. Un an d'expérience et un bac ou équivalent cuisine sont souhaités. Le contrat proposé est un CDI de 39 heures par semaine. Offre 212 RTQZ, l'entreprise Fabien Delingua de Saint-Blanca située à Saint-Rabier recherche un ou une plaquiste peintre en bâtiment. 3 mois d'expérience, un CAP, BEP et équivalent peinture et le permis B sont demandés. Le contrat proposé est un CDD de 18 mois de 35 heures par semaine. Tous les profils seront étudiés. Offre 211 LRLL. La SPEM située à Terrasson recherche une ou un régleur sur ligne de production. Les débutants sont acceptés. Le contrat proposé est un CDI de 35 heures par semaine. Offre 214 GBBH. La résidence Les 4 Saisons située à Terrasson recherche une ou un aide-soignant. Un mois d'expérience et un bac ou équivalent aide-soignant est nécessaire. Le contrat proposé est un CDD de 6 mois de 35 heures par semaine. Toutes ces offres et le clic agenda sont disponibles sur francetravail.fr et cristalfm.org.

0: 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Bonjour.
1: Bonjour à tous. Après plusieurs jours de mobilisation lycéenne, le gouvernement espère faire retomber la pression avant les vacances de la Toussaint prévues samedi prochain. Le ministre de l'Éducation nationale, Édouard Geoffrey, a annoncé l'affectation de 3000 professeurs remplaçants d'ici mardi dans les établissements les plus en difficulté. De son côté, l'intersyndicale appelle à un regain de mobilisation justement mardi. D'après les chiffres du ministère de la Justice, depuis le début du mouvement lycéen, 6877 personnes ont été interpellées et placées en garde à vue, dont 86% de mineurs. 2376 personnes font l'objet de poursuites. 24 enquêtes ont été ouvertes par l'IGPN, la police des polices. Premier coup dur pour le gouvernement concernant le budget 2027. Les députés ont très largement rejeté hier soir la partie recette du PLF. Le texte sera débattu mardi à l'Assemblée. Les opposants à l'autoroute A69 Castres-Toulouse repartent au front. Plusieurs collectifs ont appelé à la mobilisation jusqu'à demain. Près de 800 policiers et gendarmes vont être mobilisés pour assurer la sécurité. Initialement prévue le 15 octobre, la mise en service de ce tronçon de l'A69 a été reportée hier soir à la première semaine de novembre. Donald Trump a annoncé hier que Vladimir Poutine s'était engagé à fournir plusieurs millions de tonnes de diesel pour le marché américain et mondial. En contrepartie, Washington a accepté de lever temporairement les sanctions sur le diesel russe. Le copilote du vol reliant Dubaï à Tel Aviv, qui avait attaqué en plein trajet le pilote de l'avion, provoquant un atterrissage d'urgence en Arabie Saoudite, planifiait une attaque suicide sur l'aéroport de Tel Aviv. Il se serait inspiré des attentats du 11 septembre 2001. Cet homme de 29 ans a affirmé avoir agi seul. De la Formule 1 ce week-end avec le Grand Prix de Singapour, George Russell a remporté hier les essais libres 1. Max Verstappen a été le plus rapide lors de la qualification de la course sprint. Départ de cette course sprint prévue aujourd'hui à 11h avant les essais qualificatifs à 15h. Et du football ce week-end avec la reprise de la Ligue 1, Lens s'est imposé 2-1 hier soir face à Lyon.

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1: Bonjour à tous, l'horoscope de ce samedi 10 octobre, on commence avec les béliers, vous aspirez à de nouveaux investissements dans votre vie personnelle. Les taureaux, vous avez l'occasion de communiquer vos idées à une large audience. Les gémeaux, vous aurez enfin la récompense de tous vos efforts. Les cancers, vos idées sont lucratives et doivent être exploitées. Les lions, le temps vous manque pour faire face à une situation qui stagne. Les vierges, une personne de votre entourage cherche à vous déstabiliser en vain. Les balances, vous ferez face à de nouveaux défis dans votre vie personnelle. Les scorpions, adoptez une différente approche pour votre avenir personnel. Les sagittaires, vous vous retrouvez face à un conflit dans votre vie personnelle. Les capricornes, votre anxiété est susceptible de vous faire perdre patience. Les verseaux, votre sens du professionnalisme vous fera marquer des points. Et puis les poissons, des constats seront conclus dans le courant de la semaine.
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0: 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Bonjour.
1: Bonjour à tous. À l'appel d'une coalition d'ONG françaises et européennes, de nombreuses mobilisations sont prévues aujourd'hui dans une cinquantaine de villes de France, notamment à Paris, Marseille, Valenciennes, Saint-Nazaire ou encore Besançon, pour dire non au projet de règlement européen intitulé Omnibus X. Un texte en cours de négociation avant un accord prévu d'ici la fin de l'année. Il prévoit notamment d'allonger la durée d'approbation de l'usage des pesticides. Premier coup dur pour le gouvernement concernant le budget 2027. Les députés ont très largement rejeté hier soir la partie recette du PLF. Le texte sera débattu mardi à l'Assemblée. Après avoir passé 235 jours dans la Station Spatiale Internationale, Sophie Adnaud a atterri ce matin à Cologne en Allemagne, où elle va entamer un programme de récupération et de réadaptation d'environ 3 semaines. L'astronaute française détient désormais le record du plus long séjour orbital en continu pour un astronaute européen. Un séisme de magnitude 7,7 a secoué hier le Panama, provoquant la panique dans la capitale et l'effondrement de plusieurs bâtiments, pour l'instant sans faire de victimes. Une alerte au tsunami a ensuite été déclenchée dans l'est du Pacifique. Donald Trump a annoncé hier que Vladimir Poutine s'était engagé à fournir plusieurs millions de tonnes de diesel pour le marché américain et mondial. Cette aide du Kremlin n'est cependant pas gratuite. En contrepartie, Washington a accepté de lever temporairement les sanctions sur le diesel russe. À l'occasion de la 18e édition du Jour de la Nuit, plusieurs centaines de communes vont éteindre ce soir leur éclairage public et ce pendant une partie de la nuit pour limiter leur impact sur la biodiversité. 85% de l'Hexagone est exposé à un niveau élevé de pollution lumineuse. Des événements, notamment des observations du ciel étoilé ou des conférences sur les chauves-souris, sont prévues pour l'occasion. Du football ce week-end avec la reprise de la Ligue 1 après 3 revers et un match nul. Lens a créé la surprise hier soir en s'imposant 2-1 en ouverture de la 6e journée face à l'Olympique Lyonnais. Cet après-midi, Lille reçoit Le Havre à 17h15. 4 matchs sont prévus à 20h45. Monaco-Toulouse, Lorient-Paris-FC, PSG-Le Mans et Brest-Angers.

0: 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Bonjour.
1: Bonjour à tous. À l'appel d'une coalition d'ONG françaises et européennes, de nombreuses mobilisations sont prévues aujourd'hui dans une cinquantaine de villes de France, notamment à Paris, Marseille, Valenciennes, Saint-Nazaire ou encore Besançon, pour dire non au projet de règlement européen intitulé Omnibus X. Un texte en cours de négociation avant un accord prévu d'ici la fin de l'année. Il prévoit notamment d'allonger la durée d'approbation de l'usage des pesticides. Premier coup dur pour le gouvernement concernant le budget 2027. Les députés ont très largement rejeté hier soir la partie recette du PLF. Le texte sera débattu mardi à l'Assemblée. Après avoir passé 235 jours dans la Station Spatiale Internationale, Sophie Adnot a atterri ce matin à Cologne en Allemagne, où elle va entamer un programme de récupération et de réadaptation d'environ 3 semaines. L'astronaute française détient désormais le record du plus long séjour orbital en continu pour un astronaute européen. Un séisme de magnitude 7,7 a secoué hier le Panama, provoquant la panique dans la capitale et l'effondrement de plusieurs bâtiments, pour l'instant sans faire de victimes. Une alerte au tsunami a ensuite été déclenchée dans l'est du Pacifique. Donald Trump a annoncé hier que Vladimir Poutine s'était engagé à fournir plusieurs millions de tonnes de diesel pour le marché américain et mondial. Cette aide du Kremlin n'est cependant pas gratuite. En contrepartie, Washington a accepté de lever temporairement les sanctions sur le diesel russe. À l'occasion de la 18e édition du Jour de la Nuit, plusieurs centaines de communes vont éteindre ce soir leur éclairage public et ce pendant une partie de la nuit pour limiter leur impact sur la biodiversité. 85% de l'Hexagone est exposé à un niveau élevé de pollution lumineuse. Des événements, notamment des observations du ciel étoilé ou des conférences sur les chauves-souris, sont prévues pour l'occasion. Du football ce week-end avec la reprise de la Ligue 1 après 3 revers et un match nul. Lens a créé la surprise hier soir en s'imposant 2-1 en ouverture de la 6e journée face à l'Olympique Lyonnais. Cet après-midi, Lille reçoit Le Havre à 17h15. 4 matchs sont prévus à 20h45. Monaco-Toulouse, Lorient-Paris-FC, PSG-Le Mans et Brest-Angers.

0: 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Bonjour.
1: Bonjour à tous. À l'appel d'une coalition d'ONG françaises et européennes, de nombreuses mobilisations sont prévues aujourd'hui dans une cinquantaine de villes de France, notamment à Paris, Marseille, Valenciennes, Saint-Nazaire ou encore Besançon, pour dire non au projet de règlement européen intitulé Omnibus X. Un texte en cours de négociation avant un accord prévu d'ici la fin de l'année. Il prévoit notamment d'allonger la durée d'approbation de l'usage des pesticides. Premier coup dur pour le gouvernement concernant le budget 2027. Les députés ont très largement rejeté hier soir la partie recette du PLF. Le texte sera débattu mardi à l'Assemblée. Après avoir passé 235 jours dans la Station Spatiale Internationale, Sophie Adnaud a atterri ce matin à Cologne en Allemagne, où elle va entamer un programme de récupération et de réadaptation d'environ 3 semaines. L'astronaute française détient désormais le record du plus long séjour orbital en continu pour un astronaute européen. Un séisme de magnitude 7,7 a secoué hier le Panama, provoquant la panique dans la capitale et l'effondrement de plusieurs bâtiments, pour l'instant sans faire de victimes. Une alerte au tsunami a ensuite été déclenchée dans l'est du Pacifique. Donald Trump a annoncé hier que Vladimir Poutine s'était engagé à fournir plusieurs millions de tonnes de diesel pour le marché américain et mondial. Cette aide du Kremlin n'est cependant pas gratuite. En contrepartie, Washington a accepté de lever temporairement les sanctions sur le diesel russe. À l'occasion de la 18e édition du Jour de la Nuit, plusieurs centaines de communes vont éteindre ce soir leur éclairage public et ce pendant une partie de la nuit pour limiter leur impact sur la biodiversité. 85% de l'Hexagone est exposé à un niveau élevé de pollution lumineuse. Des événements, notamment des observations du ciel étoilé ou des conférences sur les chauves-souris, sont prévues pour l'occasion. Du football ce week-end avec la reprise de la Ligue 1 après 3 revers et un match nul. Lens a créé la surprise hier soir en s'imposant 2-1 en ouverture de la 6e journée face à l'Olympique Lyonnais. Cet après-midi, Lille reçoit Le Havre à 17h15. 4 matchs sont prévus à 20h45. Monaco-Toulouse, Lorient-Paris-FC, PSG-Le Mans et Brest-Angers.

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0: Samedi 3 octobre, la commune de la Bachellerie inaugurait sa maison de santé pluridisciplinaire en présence des élus locaux et représentants de l'ARS. À l'issue des discours et pour cette nouvelle édition de Chacun pour tous sur Cristal FM, Xavier Munoz a pu s'entretenir avec le maire de la commune, Roland Moulinier.
1: Roland Moulinier, vous venez donc d'inaugurer cette maison de santé pluridisciplinaire à la Bachellerie. Comment est née un petit peu cette idée, ce déclic? Je crois que c'est l'opportunité qui a fait que voilà, on se lance.
2: Ben, l'opportunité, ça a été en 2022, c'est pas vieux, hein, ça fait 4 ans, quand le docteur Moreau, cardiologue de la région parisienne, a dit « bon, je voudrais bien m'installer ici ». J'ai dit « oui, mais attends, comment on fait ?» Il a fallu réfléchir, assez vite même. Hein. Je me suis dit « attends, bon, les infirmières, elles étaient OK pour venir, dans le local. Moi, j'ai dit « bon, ben, allez, je vais en profiter un peu, hein. J'ai fait un truc sympa, donc j'en profite. » C'est pour ça que je suis encore là, d'ailleurs. Que je travaille et que je suis encore en bonne santé, c'est parce que je travaille sans doute dans de bonnes conditions. Mais tout s'est enclenché. Une consoeur qui vient une annonce sur les réseaux sociaux, vidéo, vient de Belgique, une ostéopathe, une psychologue qui vient de me trouver. Hein, je ne suis même pas allé chercher.
1: Et comment vous l'expliquez, ça, que les professionnels soient venus comme ça?
2: J'ai tout mis en œuvre, sans prétention, depuis des années, des dizaines d'années, pour rendre la commune de la Bachellerie attractive. J'ai maintenant un commerce, on a une pharmacie, on a des dentistes, on a un salon de coiffure, un salon d'esthétique, on a un marché samedi matin, on a tout, un paquet de d'associations. Bon, voilà. Puis, c'est vrai que ma vision des choses, de médecin, pourtant j'étais un vieux médecin travaillé tout seul, où j'avais...
1: À l'ancienne, celui qui
2: a essayé. À l'ancienne, ouais. J'y vais encore, hein. Je le rassure. Mais travailler dans des conditions de coordination comme l'on fait là, c'est du bonheur. Hein. Alors, il faut effectivement s'entendre comme il faut. Hein. Mm-hmm. Alors, quelquefois, il faut passer sur certaines petites choses qui... Je suis très exigeant, moi. Hein. Pour moi et pour les autres. Alors, le résultat est là. Les dentistes, j'ai eu l'opportunité d'avoir ce tuyau. J'ai pris le téléphone le soir même. Hein. En un mois, ça a été le contrat a été plié. Voilà. Après, j'ai eu de la chance. Je peux pas expliquer de façon rationnelle. Quoi. C'est pas mathématique. Là. C'est
1: d'autant plus qu'on est quand même en désert médical. On peut dire aussi que c'est une petite oasis. Même
2: c'est une oasis de santé. Là, oui,
1: et
2: c'est
1: une oasis de santé. Et vous avez dû agrandir.
2: Et on a agrandi pour les dentistes. Là, hein. Donc, on a un bâtiment en tout qui fait 432 mètres carrés. Hein. Pour un million d'investissement.
1: Alors justement, on va revenir sur les locaux. Hein, donc ça allait assez vite, les travaux. Donc la décision s'est faite assez vite. Oui. Début des travaux, avril 2022, c'est ça. Ouverture un an après, quasiment jour pour jour.
2: C'est ça. Et les dentistes, pareil. 9 mois de travaux. On commence les travaux en janvier, février 2025. Et en novembre 2025, ils rentrent dans leur cabinet. Parce que j'ai un super architecte. Là, et moi qui aime bien que les choses avancent vite. J'ai horreur de la lenteur et des décisions. Quand on prend une décision, on la prend, elle est réfléchie, il ne faut pas faire n'importe quoi quand même, parce que là, c'est 1 million d'euros d'investissement engagé. Mais comme je l'ai dit tout à l'heure, ça a été calculé que les loyers, in fine, doivent payer la nuitée d'emprunt. Donc même si ça coûte, s'il reste entre 5 et 10 000 balles à collectivité à payer, vu le service rendu, c'est quand même pas méchant. Mais j'ai pas de déficit structurel pour moi.
1: Sur le financement. Justement, là-dessus, vous avez dû faire preuve de patience administrativement un petit peu, puisqu'il a fallu pour toucher un petit peu de ETR, si
2: alors,
1: je
2: comprends. Là,
1: être labellisé France Santé.
2: Ça a demandé une année de travail intense.
1: Et ça consiste en quoi?
2: Alors, ça consiste que pour avoir la DETR, pour avoir la DETR, il faut être MSP. MSP, labellisation MSP. Alors, il faut avoir un projet de santé. Projet de santé, ça veut dire, nous avons une liste que nous donne l'ARS et la CPAM de prérequis, ce qu'on appelle, des prérequis, des obligations, des heures d'ouverture, une informatique partagée, des dossiers partagés, des protocoles de soins pluriprofessionnels, des concertations pluriprofessionnelles, des projets, des missions de santé publique. Par exemple, mission de santé publique qu'on fait au fil de l'eau, c'est la vaccination. Vaccination, on fait des séances de vaccination et les gens viennent, les infirmières, ouais, le vaccine. Là, on va engager grippe, Covid, etc. Fait de la prévention par de l'affichage, de l'information pour les jeunes, par exemple les ados, pour le vaccin sur l'HPV, pour le pneumocoque maintenant chez les personnes âgées et insuffisance cardiaque. Donc tout ça, c'est des missions de santé publique. C'est de la prévention. Ça ne demande pas un travail énorme, c'est de l'organisation, mais j'ai une coordinatrice qui est là pour ça. Il faut être un petit peu entrepreneur, là. J'ai un peu ça dans l'âme. Je suis maire depuis 30 ans. Bon, gérer une MSP, c'est pas la fin du monde. Hein. Le côté relationnel, il se passe très bien. Il se passe très bien parce que on est amis, quoi. Là, vous voyez, par exemple, on va organiser décembre un repas commun. On va tous se réunir dans un resto en fin d'année, le 4 décembre, je crois, un truc comme ça, pour faire une petite fête conviviale autour d'un repas. C'est comme ça que ça fonctionne, la vie, les relations humaines. Parce que si on continue pas à faire ça, moi, je suis pas sur mon téléphone toute la journée sur mes réseaux sociaux.
1: Un petit peu l'âme de cette...
2: Mais l'âme, c'est il faut que chacun donne de soi un peu. Mais c'est pas donner, c'est un peu de temps. Quand on fait des réunions, c'est tous les deux mois et demi, on se réunit le soir à 7h30, 8h, autour d'une pizza, hein, d'un petit verre, d'un coup de vin blanc ou de vin rouge, et puis on fait notre job. Hein. Par exemple, on prend des patients, on a une liste de patients polypathologiques qui posent problème, chacun donne son avis, les infirmières, la psychologue si c'est un problème, le cardio, etc., etc. Mais c'est hyper, hyper intéressant, parce que ça permet également d'avoir une espèce d'auto-formation continue pour nous, et de partager des choses. Et les gens sont très heureux. Parce que quand on leur dit, mais attendez, vous avez un souci très particulier, attendez 15 jours, on va se réunir, on va en discuter ensemble. C'est ce qui se passe à l'hôpital. Hein.
3: Oui,
2: c'est dans, en particulier dans les centres de cancéro. On ne met pas ce stade, mais c'est le même principe. Des réunions, je rappelle, tous les professionnels.
1: Les futures priorités, c'est de trouver des médecins généralistes. On a un peu de tout ici.
2: Le futur, la priorité, c'est pour, je voudrais bien me faire remplacer. Alors, mais en fait, j'ai du mal. J'ai mon conscient qui me dit ça et mon subconscient qui me dit le contraire. Ah. Et donc, quelquefois, ça me taraude un peu parce que je me dis, bon, il faudrait que tu arrêtes. Et puis, je me dis que on ne peut pas laisser les gens sur le carreau. C'est pas possible. Des gens qui ont des pathologies lourdes, cardiaques, cancers, polypathologie, diabète, etc. On ne peut pas laisser sans médecin traitant. C'est un problème de santé publique. Ces gens-là, si on les laisse, il y aura des complications. Ils vont aller à l'hôpital. Il y aura des décès supplémentaires, des complications. Et ça va coûter plus cher à la société. C'est pas compliqué. Bon, les nouveaux médecins, je ne veux pas faire une critique systématique, ils n'ont pas tout à fait la même vision des choses que moi. Et pourtant, j'ai exercé seul pendant 45 ans, quoi.
1: Il y a quelques idées qui se profilent pour 2027. J'ai entendu parler justement d'un IPA, l'arrivée d'un IPA.
2: Vous dites IPA, alors
1: ça,
2: IPA,
1: c'est peut-être une des pistes pour alors l'IPA, pour créer des
2: alors l'IPA, ça c'est pas encore fait. Ça c'est le docteur Moreau qui a une IPA à Sarlat et qui viendrait peut-être ici une ou deux fois par mois pour le soulager, pour faire de l'ETP, de ce qu'on appelle l'éducation thérapeutique dans le cas des souffrances cardiaques. Bon, mais ça, c'est pas moi qui suis allé chercher, c'est M. Moreau qui m'a trouvé ça. Il me dit, qu'est-ce que t'en penses? Je dis, bingo, pas de problème. Ça me pose aucun problème. Avec la CPAM, Centre de Santé, enfin, faire des ETP, là. J'ai dit, pas de problème. J'ai dit, par contre, je sais pas où je vais vous loger, là. Bon, c'est pas grave, je la mets à disposition, une salle communale. Et s'il y a une consultation individuelle, ben, je mettrai mon cabinet à disposition.
1: Une question de logique et de bon sens, tout simplement.
2: Non, mais c'est une question de logique et de bon sens. Et puis, voilà. Dans l'intérêt général.
1: Et je crois qu'il y a une bonne nouvelle. Il y a un nouveau dentiste qui arrive en novembre.
2: En novembre, une nouvelle dentiste qui arrive. Voilà. Voilà.
1: Bon, qu'est-ce qu'on peut souhaiter pour l'avenir? Je crois qu'il y a peut-être une collaboration qui devrait se faire avec le Lardin, avec la maison municipale de santé du Lardin.
2: J'ai pas dit exactement ça. J'ai dit simplement que.
1: Travailler ensemble.
2: J'ai dit simplement que il faudrait qu'il y ait une réflexion sur le territoire au niveau de l'Interco pour. Parce que maintenant, la concurrence, ça n'existe plus. On n'est plus en concurrence. Moi, quand je me suis installé, on était beaucoup et on se grattait un peu. Hein. Là, c'est fini. On manque de médecins. Qu'est-ce que vous voulez que vous dise? Mais c'est vrai que coordonner sur un ensemble d'un territoire, ça peut être envisagé. Alors moi, ça va maintenant être un peu derrière moi. C'est l'avenir. Je crois qu'il faut plus rêver. Quoi. Les médecins ne s'installeront plus tout seuls dans un patelin. Donc il faut trouver des structures comme ça. Mais après, voilà, faut faire attention. Faire attention, parce que si je trouve pas de remplaçant, ma consoeur va être débordée, elle va plus prendre, j'aurai un cabinet qui va être vide, pas de loyer à la commune, enfin bon, il y a un problème économique aussi qui se pose, parce que si la moitié des cabinets dans 10 ans sont vides, la commune va se retrouver avec la moitié des recettes.
1: Donc c'est une réflexion sur le long terme.
2: C'est une réflexion globale.
1: Merci beaucoup.
2: Allez, ok.
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1: Bonjour à tous. On commence avec la primaire de la gauche. Le vote est prolongé jusqu'à dimanche, 18h, après une cyberattaque visant la plateforme en ligne. L'afflux de connexions automatisées a empêché certains électeurs de voter. Hier soir, seuls 20 000 votants étaient recensés sur 140 000 inscrits. Autre dossier politique, le budget 2027. En commission, les députés ont rejeté presque à l'unanimité le volet consacré aux recettes après l'avoir largement modifié. Ils ont notamment voté pour relever le plafond du livret A à 30 000 euros et porter la taxe sur les géants du numérique de 3 à 15%. Le texte initial sera examiné dans l'hémicycle à partir de mardi. Et puis un trajet qui a viré au cauchemar pour les passagers d'un Ouigo entre Nice et Paris. En raison d'un problème électrique près de Fréjus, le train est arrivé dans la capitale vers 3h du matin avec plus de 6 heures de retard. Les voyageurs ont passé plus de 12 heures à bord. Certains, faute de place, ont même dû s'asseoir par terre. Dans le Pas-de-Calais, l'enquête se poursuit après la grave blessure d'un lycéen de 15 ans à Lens. Le jeune homme a été amputé d'une main après l'explosion d'une grenade policière le 5 octobre. Selon le parquet, il aurait saisi la grenade après qu'elle a touché le sol avant son explosion. Le procureur estime que le tir était conforme aux procédures. La mère de l'adolescent conteste cette version et a déposé plainte. L'intelligence artificielle pourrait aussi transformer les combats aériens. La France prépare l'intégration de cette technologie dans ses rafales pour aider les pilotes à analyser les données et à réagir au plus vite. Dès 2028, des drones pourraient accompagner les avions de chasse, notamment pour repérer les menaces. À l'international, au moins 7 personnes ont été tuées dans des frappes russes dans le sud-est de l'Ukraine, selon les autorités ukrainiennes. Parmi les victimes figuraient 3 enfants, 5 bombes aériennes guidées auraient touché des quartiers résidentiels. Et on termine avec du football. La 16e journée de Ligue 1 se poursuit ce samedi. Lille reçoit le Havre à 17h15. À 20h45, 4 rencontres sont au programme, dont Monaco face à Toulouse et le Paris Saint-Germain contre Le Mans. Dimanche, le choc entre Troyes et Marseille clôturera la journée à 20h45. We'll be right back.

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0: Vos offres d'emploi avec France Travail, antenne de Terrasson-Lavilledieu. Offre 214 NKFN, la table de gens située à Colly-Saint-Amand recherche une ou un commis de cuisine. Un an d'expérience et un bac ou équivalent cuisine sont souhaités. Le contrat proposé est un CDI de 39 heures par semaine. Offre 212 RTQZ, l'entreprise Fabien Delingua de Saint-Blanca située à Saint-Rabier recherche un ou une plaquiste peintre en bâtiment. 3 mois d'expérience, un CAP, BEP et équivalent peinture et le permis B sont demandés. Le contrat proposé est un CDD de 18 mois de 35 heures par semaine. Tous les profils seront étudiés. Offre 211 LRLL. La SPEM située à Terrasson recherche une ou un régleur sur ligne de production. Les débutants sont acceptés. Le contrat proposé est un CDI de 35 heures par semaine. Offre 214 GBBH. La résidence Les 4 Saisons située à Terrasson recherche une ou un aide-soignant. Un mois d'expérience et un bac ou équivalent aide-soignant est nécessaire. Le contrat proposé est un CDD de 6 mois de 35 heures par semaine. Toutes ces offres et le clic agenda sont disponibles sur francetravail.fr et cristalfm.org.
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2: Bonjour à tous. On commence avec la primaire de la gauche. Le vote est prolongé jusqu'à dimanche, 18h, après une cyberattaque visant la plateforme en ligne. L'afflux de connexions automatisées a empêché certains électeurs de voter. Hier soir, seuls 20 000 votants étaient recensés sur 140 000 inscrits. Autre dossier politique, le budget 2027. En commission, les députés ont rejeté presque à l'unanimité le volet consacré aux recettes après l'avoir largement modifié. Ils ont notamment voté pour relever le plafond du livret A à 30 000 euros et porter la taxe sur les géants du numérique de 3 à 15%. Le texte initial sera examiné dans l'hémicycle à partir de mardi. Et puis un trajet qui a viré au cauchemar pour les passagers d'un Ouigo entre Nice et Paris. En raison d'un problème électrique près de Fréjus, le train est arrivé dans la capitale vers 3h du matin avec plus de 6 heures de retard. Les voyageurs ont passé plus de 12 heures à bord. Certains, faute de place, ont même dû s'asseoir par terre. Dans le Pas-de-Calais, l'enquête se poursuit après la grave blessure d'un lycéen de 15 ans à Lens. Le jeune homme a été amputé d'une main après l'explosion d'une grenade policière le 5 octobre. Selon le parquet, il aurait saisi la grenade après qu'elle a touché le sol avant son explosion. Le procureur estime que le tir était conforme aux procédures. La mère de l'adolescent conteste cette version et a déposé plainte. L'intelligence artificielle pourrait aussi transformer les combats aériens. La France prépare l'intégration de cette technologie dans ses rafales pour aider les pilotes à analyser les données et à réagir au plus vite. Dès 2028, des drones pourraient accompagner les avions de chasse, notamment pour repérer les menaces. À l'international, au moins 7 personnes ont été tuées dans des frappes russes dans le sud-est de l'Ukraine, selon les autorités ukrainiennes. Parmi les victimes figuraient 3 enfants, 5 bombes aériennes guidées auraient touché des quartiers résidentiels. Et on termine avec du football. La 16e journée de Ligue 1 se poursuit ce samedi. Lille reçoit le Havre à 17h15. À 20h45, 4 rencontres sont au programme, dont Monaco face à Toulouse et le Paris Saint-Germain contre Le Mans. Dimanche, le choc entre Troyes et Marseille clôturera la journée à 20h45. We'll be right back.

0: L'association Valentin AUI Dordogne a inauguré une nouvelle antenne à Sarlat. Un accompagnement de proximité pour les personnes aveugles, malvoyantes ou leurs aidants. Christian Bernard Pay, président de l'association, s'est entretenu avec Sorenza Moreau pour une nouvelle édition de Chacun pour tous sur Cristal FM.
1: Christian Bernard Pay, bonjour.
2: Bonjour.
1: Vous êtes le président de l'association Valentin AUI sur le département de la Dordogne. Mais avant de commencer, est-ce que vous pouvez nous parler de cette association ?
2: Avec plaisir. Donc j'apporte une petite correction à ce que vous dites. Je suis le président du comité de Dordogne Valentin AUI. L'association Valentin AUI est née en 1860, créée par Maurice de la Cizeranne. Et à l'heure actuelle, hormis le siège de Paris qui est colossal, hein, c'est une grosse organisation avec des éléments périphériques, un accueil des personnes âgées, l'accueil de la formation des plus jeunes, etc., etc. Nous avons en France 62 comités départementaux et pratiquement autant de délocalisations départementales, c'est-à-dire des antennes. Mais grosso modo, il faut retenir ce chiffre, sur la France et sur l'Outre-mer, l'association Valentin AUI a 62 comités départementaux. Donc je préside un de ces comités, qui est le comité de la Dordogne. Je me permets quand même de vous rappeler que nous inaugurons nos locaux le 14 de ce mois à 18h, aux deux rues des Jacobins. Et nous serons heureux pour vos auditeurs et en tout cas ceux qui le veulent bien et ceux qui seront sur Périgueux de les accueillir à cette occasion lors de l'inauguration de nos locaux.
1: Et est-ce que vous pouvez nous détailler les missions propres à l'association ?
2: C'est bien que vous posiez cette question. Les missions, elles sont multiples et variées, mais avant tout, c'est de... vous savez, nous habitons dans un département qui est assez difficile à travailler, ne serait-ce que sur la chaîne des déplacements. Les gens, le plus souvent, sont regroupés dans les... Quand je dis les gens, je parle des déficients visuels et des non-voyants, sont regroupés sur les grosses villes, à savoir Sarlat, Périgueux et Bergerac, mais aussi sont dans le milieu rural, dans les campagnes. Alors la difficulté pour nous, c'est de repérer ces déficients visuels pour les ramener à nous. Alors la mission, je perds pas le fil de votre question, la mission, quelle est-elle ? Déjà, rompre l'isolement de ces personnes qui, pour la plupart du temps, sont vieillissantes, se retrouvent du fait de leur pathologie isolées, et donc nous faisons en sorte de les regrouper, de les faire parler, de les prendre en considération et de les conseiller. Ça, c'est la première de nos missions. Elle est essentielle. La seconde mission, c'est de les guider sur un plan administratif, parce que je ne sais pas si vous avez essayé de vous mettre des lunettes noires très foncées et d'accéder à un ordinateur. Comme vous n'y voyez rien, vous ne pouvez pas y accéder. Donc maintenant, nous avons des outils avec des synthèses vocales, des claviers, etc., qui font que ils peuvent commencer à avoir une orientation vers l'autonomie. Ça, c'est notre seconde mission. La troisième mission, et ça, c'est quelque chose qui m'est cher, c'est que les non-voyants, les malvoyants ne sont pas des citoyens à part. Ce sont des personnes qui vivent comme vous et moi. Ils vivent, c'est-à-dire ils peuvent très bien aller écouter un concert, ils peuvent très bien aller écouter une pièce de théâtre, ils peuvent très bien se déplacer, aller voir un musée. Voir, c'est pas le mot. Aller visiter un musée et on peut très bien leur expliquer ce que contient ce musée, mais ils ont cette notion de liberté, de voyage et de déplacement qui fait que psychologiquement c'est très important pour eux. Et la dernière des missions, c'est de prendre en compte, actuellement en Dordogne nous envoie environ 150 jeunes identifiés qui souffrent de pathologies sévères concernant la non-voyance, et ces jeunes qui sont pris en charge par le CESAD, par la MDPH et tout ça. Nous travaillons avec nos partenaires pour qu'il y ait une véritable dynamique de retour à l'emploi. Parce qu'il est hors de question de laisser ces jeunes sur le bord du chemin en disant, écoutez, ils sont aveugles, on va leur faire faire du rempaillage de chaises ou je ne sais trop quoi, mais ça ne deviendra certainement pas des énarques ni des polytechniciens. Ce sur quoi je suis parfaitement opposé. parce que c'est possible et nous avons des exemples.
1: Pourquoi cette cause, elle vous tient tant à cœur?
2: C'est une excellente question. Eh bien, elle me tient à cœur parce qu'il y a une antériorité familiale du côté de mon épouse. Figurez-vous que ma belle-mère, que j'aimais beaucoup, est décédée, elle était aveugle. Et ça a été une femme remarquable parce que son métier, tenez-vous bien, elle était diamantaire. Il fallait qu'elle loupe les diamants et les pierres précieuses. Alors vous voyez, quand on est déficient visuel, la difficulté et la concentration que ça demande. J'ai pu, à l'époque, constater de près ce qu'était quelqu'un qui était en forte déficience visuelle. Toujours familialement, mon beau-frère est atteint de DMLA, mon épouse a un glaucome dans chaque œil, la cousine Germaine est quasiment aveugle, donc je me suis dit quand même, je suis dans un environnement où il y a quand même un handicap sérieux. Et lorsque Paris m'a approché pour me dire, monsieur Père, on connaît vos qualités d'administrateur, est-ce que la cause Valentin Huy pourrait vous intéresser. J'ai dit, mais écoutez, excusez-moi, mais Valentin Huy, je ne connais pas. Mais on m'a dit, c'est pour les aveugles et les déficients visuels. J'ai dit, écoutez, banco. Je réfléchis même pas. C'est banco parce que c'est une cause qui m'anime et je suis prêt à me dévouer parce que ça le mérite. Voilà.
1: Ça se sent, en tout cas, que vous avez cette motivation et cette volonté d'avancer.
2: Je vous remercie. Non, mais elle est pas feinte. Hein. C'est vraiment, je suis très engagé, très motivé.
1: Je voulais savoir également combien de personnes sont aidées quotidiennement, rien que sur le département.
2: Je suis désolé, je peux pas vous répondre.
1: Vous n'avez pas de chiffres.
2: Parce que ça ne touche pas que l'AVH. Moi, ce que je sais, c'est qu'à l'heure actuelle, sur l'AVH, nous avons. Il faut savoir que nous réexistons sur Périgueux et sur le département que depuis mi-avril, que nous avons eu tout à faire parce que plus rien n'était fait, que nous avons eu à prendre des contacts avec tous les partenaires, quand je dis tous, hein, c'est l'opticien du centre-ville de Périgueux, c'est l'orthoptiste qui est à Boulazac, c'est le spécialiste qui se trouve à l'hôpital, je dis n'importe quoi, mais à l'hôpital Francheville, etc., etc. Donc ça a été une approche globale avec tout ce monde qui concerne la vision, ou la non-vision plus exactement. En partant de là, nous avons mis en place, là, à partir du mois de septembre, deux permanences par semaine, une le lundi matin, une le jeudi après-midi. Après savoir combien de gens sont approchés par la MDPH, par le CESA d'Ayot-Castellet, par les spécialistes, par l'ARS, j'en sais rien. Et c'est notre grosse difficulté, parce qu'à mon niveau, alors peut-être qu'il y a des statistiques INSEE, ou peut-être ARS ou MDPH qui font qu'on connaît le public, mais ça fait partie de notre travail actuellement pour recenser effectivement tous ces gens-là. Mais je pense qu'il y en a qui passent à travers. J'ai eu un exemple encore récemment. J'ai pris le train entre Bordeaux et Bergerac et j'avais affaire à une jeune femme avec une canne blanche, donc elle était complètement aveugle. Je lui ai dit, mais écoutez madame, vous savez qu'il existe l'association Valentin Huy? Elle me dit, oui, je connais Valentin Huy, mais vous êtes à Périgueux, je peux pas venir. C'est trop loin, j'ai des difficultés, vous le voyez. Et d'ailleurs, ça s'est confirmé, j'étais un peu outré parce qu'elle est descendue du train avec sa canne blanche. Donc je l'ai aidée. Ensuite, elle a traversé la gare un peu toute seule. Il y a un taxi qui l'attendait sur le trottoir d'en face qui n'a pas traversé la rue. Il a fallu l'aider pour aller jusqu'au taxi. Bon, vous voyez le parcours du combattant, quoi.
1: Tout à fait. Et ça, justement, ça revient à l'ouverture de la nouvelle antenne que vous avez développée à Sarlat ce mois-ci.
2: Bravo, vous êtes bien renseigné. Alors ben là, c'est parti de la volonté d'une jeune femme qui, elle aussi, c'est un cas douloureux, hein, elle est jeune, elle a un petit garçon de 12 ans, elle est aveugle, avec tous les problèmes inhérents à son handicap. Elle habite dans un endroit qui n'est pas au centre-ville de Sarlat, avec des difficultés de transport, des difficultés de locomotion parce que son parcours est pas forcément bien balisé et voilà, donc elle a ses soucis, mais elle a surtout eu la volonté de me dire, monsieur Père, si on crée une antenne à Sarlat, qu'est-ce que vous en pensez? J'ai simplement répondu que j'étais 100% d'accord, parce qu'il fallait créer une antenne à Sarlat, qu'il fallait en créer une à Bergerac de la même façon, et on va essayer de quadriller le département dans un premier temps avec des antennes pour que justement on rentre dans cette logique de recensement des personnes handicapées visuelles sur le département de la Dordogne.
1: Et surtout un accompagnement de proximité.
2: Complètement.
1: Et quels sont les moyens mis en place au travers de cette antenne?
2: Alors, ben, ils sont identiques, si vous voulez, à ceux du siège. Alors, on va essayer, parce que, comme je vous l'ai dit, nous avons démarré au mois d'avril, que le bénévolat est compliqué. C'est pas le tout de venir nous dire je veux être bénévole chez Valentin Ahuy. Encore faut-il qu'on puisse. On n'est pas un club d'aînés qui se réunit pour faire des goûters. Nous sommes dans une spécificité très particulière. Donc il faut que les gens qui viennent nous rejoindre soient déjà, comme je le suis, habités par cette problématique. C'est important, hein, vous voyez, j'emploie des mots forts. Et deuxièmement, qu'ils sachent qu'ils ont affaire à un public de gens qui sont handicapés, malvoyants, mais pas idiots. Et donc, en fonction de ça, il faut que nous leur apportions de vraies réponses à leurs vrais problèmes. Et les moyens, pour répondre à votre question, ben les moyens sont ceux que je vous ai indiqués précédemment. Alors, dans les moyens, il faut que nous ayons les moyens. C'est pour ça que je vais solliciter très, très rapidement là, tous nos partenaires institutionnels pour qu'ils nous aident tant sur le plan des aménagements, quand je pense aux aménagements, c'est les aménagements des collectivités. Actuellement, un aveugle qui va à la mairie de... Ben, tiens, on parlait de Sarlat. Un aveugle qui va à la mairie de Sarlat, je ne sais pas si vous connaissez la mairie de Sarlat.
1: Oui, tout à fait.
2: Moi, je la connais. Eh ben, écoutez, c'est pour lui impossible de se mouvoir dans l'espace de cette mairie. Donc il n'y a aucun aménagement actuel, j'espère que le maire en place, le nouveau maire, va faire ce qu'il faut, mais il n'y a aucun aménagement qui a été fait concernant les personnes malvoyantes ou déficientes, déficientes visuelles.
1: Comment allez-vous procéder à la communication de cette nouvelle antenne auprès d'un public plus large?
2: Mais déjà avec des gens comme vous, déjà avec des médias qui vont diffuser le message en disant bah, « écoutez, il y a une antenne AVH sur Sarlat » qui, dans un premier temps, s'ouvre dans des locaux d'une association qui s'appelle l'Appel aux idées et qui tiendra permanence une fois par semaine, que nous accueillerons. Si le problème est important, c'est Périgueux qui prendra le relais. Vous n'aurez pas forcément à vous déplacer parce qu'il y a des moyens de communication qui font que maintenant, on peut entrer directement en rapport avec vous, soit surtout par téléphone, en audio, mais on peut très bien vous contacter et vous prendre en charge. Mais néanmoins, vous avez un point de chute sur Sarlat. Donc ça, c'est un premier plan. Nous allons faire comme nous faisons sur Périgueux. Essayer de contacter les magasins d'optique, les orthoptistes, les ophtalmos, les médecins généralistes, parce qu'ils ont un rôle aussi à jouer avec nous, et puis les pouvoirs publics, la sous-préfecture, le conseil départemental, son antenne de Sarlat, la mairie de Sarlat, la communauté de communes, etc., etc. C'est un grand élan de solidarité qui doit se mettre en place pour le handicap en général et pour les non-voyants en particulier.
1: Comment est-il possible de vous contacter?
2: Écoutez, c'est très facile. Hein. Nous avons déjà une antenne au 2 bis des Jacobins à Périgueux. Sarlat, je viens de vous donner l'adresse, mais je peux vous donner le téléphone de notre correspondante sur Sarlat qui s'appelle Sabrina Bail. C'est le 06 73 95 08 32. Il y a une autre demande. À ce moment-là, c'est nous, à partir de Périgueux, qui pourrons intervenir. Puisque vous me donnez l'occasion, nous avons une boutique de matériel spécialisé, un truc tout bête pour quelqu'un qui est non-voyant, qui se verse du liquide dans un verre. Comment faites-vous? C'est une question que je vous pose.
1: J'en ai entendu parler de ce dispositif, en plus, parce que j'ai un ami qui est malvoyant aussi.
2: Voilà, bon, alors certains me répondent, ben on met le doigt.
1: Ben, on met pas le doigt.
2: Ben, on a un petit gadget qui se pose sur le bord du verre, et lorsque ça arrive au niveau, ça fait bip, bip, bip, bip.
1: C'est ça.
2: Voilà, c'est tout bête, mais ça évite d'en mettre de partout et de vider à côté. De la même façon que, je prends des exemples, c'est, vous avez un œuf, vous voulez séparer le jaune et le blanc. Vous n'y voyez rien, comment vous faites?
1: Là, vous me posez une colle.
2: Eh ben voilà, ou vous mettez l'œuf à côté, ou vous séparez rien, ou alors vous ne faites pas. Eh ben là, il y a un petit appareil pareil qui sépare les blancs des jaunes.
1: Et ça, c'est une boutique qui est spécialisée sur Périgueux?
2: Oui. Pour les gens qui sont assidus de lecture, alors là on sort un peu du cadre du matériel, nous avons un partenariat, nous sommes, nous AVH, la plus grande bibliothèque sonore d'Europe. C'est-à-dire, je pense que nous avons pas loin de 19 000 ouvrages, c'est colossal, sonores. Donc actuellement, vous avez un abonnement qui coûte 6 euros par mois, qui est illimité sur le nombre d'ouvrages, et nous vous envoyons les documents sonores, pour lire votre livre.
1: Donc oui, il y a beaucoup de ressources en tout cas pour accompagner vos...
2: Ah, complètement. Alors pour en revenir, alors, je sors un peu du cadre de Sarlat, mais je souhaite que ça se développe là dans l'année 2027 sur la réception des publics. D'abord, le côté convivial des choses, parce que nous organisons des cafés rencontres où les gens peuvent se parler, peuvent échanger, puis accessoirement, La Dordogne, c'est un territoire gourmand, donc nos cafés rencontres sont des cafés gourmands. Chacun porte sa tarte qu'il a fabriquée, ou des gourmandises. Nous avons des boissons. Ils sont très heureux. Ils viennent passer 2-3 heures avec nous. Ils ont échangé. On voit leurs problématiques. On essaie d'intervenir. Et puis ils ont passé un bon moment. Ça, c'est essentiel dans le partage.
1: En tout cas, merci beaucoup pour cette interview et pour votre témoignage également. Eh bien, nous étions avec Christian Bernard Père, président du comité de l'association Valentin AUI Dordogne. Merci d'avoir été avec nous.
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0: 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Bonjour.
1: Bonjour à tous. On commence avec la primaire de la gauche. Le vote est prolongé jusqu'à dimanche 18h après une cyberattaque visant la plateforme en ligne. L'afflux de connexions automatisées a empêché certains électeurs de voter. Hier soir, seuls 20 000 votants ont été recensés sur 140 000 inscrits. Autre dossier politique, le budget 2027. En commission, les députés ont rejeté presque à l'unanimité le volet consacré aux recettes après l'avoir largement modifié. Ils ont notamment voté pour relever le plafond du livret A à 30 000 euros et porter la taxe sur les géants du numérique de 3 à 15%. Le texte initial sera examiné dans l'hémicycle à partir de mardi. Et puis un trajet qui a viré au cauchemar pour les passagers d'un Ouigo entre Nice et Paris. En raison d'un problème électrique près de Fréjus, le train est arrivé dans la capitale vers 3h du matin avec plus de 6 heures de retard. Les voyageurs ont passé plus de 12 heures à bord. Certains, faute de place, ont même dû s'asseoir par terre. Dans le Pas-de-Calais, l'enquête se poursuit après la grave blessure d'un lycéen de 15 ans à Lens. Le jeune homme a été amputé d'une main après l'explosion d'une grenade policière le 5 octobre. Selon le parquet, il aurait saisi la grenade après qu'elle a touché le sol avant son explosion. Le procureur estime que le tir était conforme aux procédures. La mère de l'adolescent conteste cette version et a déposé plainte. L'intelligence artificielle pourrait aussi transformer les combats aériens. La France prépare l'intégration de cette technologie dans ses rafales pour aider les pilotes à analyser les données et à réagir au plus vite. Dès 2028, des drones pourraient accompagner les avions de chasse, notamment pour repérer les menaces. À l'international, au moins 7 personnes ont été tuées dans des frappes russes dans le sud-est de l'Ukraine, selon les autorités ukrainiennes. Parmi les victimes figuraient 3 enfants, 5 bombes aériennes guidées auraient touché des quartiers résidentiels. Et on termine avec du football. La 16e journée de Ligue 1 se poursuit ce samedi. Lille reçoit le Havre à 17h15. À 20h45, 4 rencontres sont au programme, dont Monaco face à Toulouse et le Paris Saint-Germain contre Le Mans. Dimanche, le choc entre Troyes et Marseille clôturera la journée à 20h45.

0: 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Bonjour.
1: Bonjour à tous. On commence avec la primaire de la gauche. Le vote est prolongé jusqu'à dimanche, 18h, après une cyberattaque visant la plateforme en ligne. L'afflux de connexions automatisées a empêché certains électeurs de voter. Hier soir, seuls 20 000 votants étaient recensés sur 140 000 inscrits. Autre dossier politique, le budget 2027. En commission, les députés ont rejeté presque à l'unanimité le volet consacré aux recettes après l'avoir largement modifié. Ils ont notamment voté pour relever le plafond du livret A à 30 000 euros et porter la taxe sur les géants du numérique de 3 à 15%. Le texte initial sera examiné dans l'hémicycle à partir de mardi. Et puis un trajet qui a viré au cauchemar pour les passagers d'un Ouigo entre Nice et Paris. En raison d'un problème électrique près de Fréjus, le train est arrivé dans la capitale vers 3h du matin avec plus de 6 heures de retard. Les voyageurs ont passé plus de 12 heures à bord. Certains, faute de place, ont même dû s'asseoir par terre. Dans le Pas-de-Calais, l'enquête se poursuit après la grave blessure d'un lycéen de 15 ans à Lens. Le jeune homme a été amputé d'une main après l'explosion d'une grenade policière le 5 octobre. Selon le parquet, il aurait saisi la grenade après qu'elle a touché le sol avant son explosion. Le procureur estime que le tir était conforme aux procédures. La mère de l'adolescent conteste cette version et a déposé plainte. L'intelligence artificielle pourrait aussi transformer les combats aériens. La France prépare l'intégration de cette technologie dans ses rafales pour aider les pilotes à analyser les données et à réagir au plus vite. Dès 2028, des drones pourraient accompagner les avions de chasse, notamment pour repérer les menaces. À l'international, au moins 7 personnes ont été tuées dans des frappes russes dans le sud-est de l'Ukraine, selon les autorités ukrainiennes. Parmi les victimes figuraient 3 enfants, 5 bombes aériennes guidées auraient touché des quartiers résidentiels. Et on termine avec du football. La 16e journée de Ligue 1 se poursuit ce samedi. Lille reçoit le Havre à 17h15. À 20h45, 4 rencontres sont au programme, dont Monaco face à Toulouse et le Paris Saint-Germain contre Le Mans. Dimanche, le choc entre Troyes et Marseille clôturera la journée à 20h45. 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

0: 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Bonjour.
1: Bonjour à tous. On commence avec la primaire de la gauche. Le vote est prolongé jusqu'à dimanche, 18h, après une cyberattaque visant la plateforme en ligne. L'afflux de connexions automatisées a empêché certains électeurs de voter. Hier soir, seuls 20 000 votants étaient recensés sur 140 000 inscrits. Autre dossier politique, le budget 2027. En commission, les députés ont rejeté presque à l'unanimité le volet consacré aux recettes après l'avoir largement modifié. Ils ont notamment voté pour relever le plafond du livret A à 30 000 euros et porter la taxe sur les géants du numérique de 3 à 15%. Le texte initial sera examiné dans l'hémicycle à partir de mardi. Et puis un trajet qui a viré au cauchemar pour les passagers d'un Ouigo entre Nice et Paris. En raison d'un problème électrique près de Fréjus, le train est arrivé dans la capitale vers 3h du matin avec plus de 6 heures de retard. Les voyageurs ont passé plus de 12 heures à bord. Certains, faute de place, ont même dû s'asseoir par terre. Dans le Pas-de-Calais, l'enquête se poursuit après la grave blessure d'un lycéen de 15 ans à Lens. Le jeune homme a été amputé d'une main après l'explosion d'une grenade policière le 5 octobre. Selon le parquet, il aurait saisi la grenade après qu'elle a touché le sol avant son explosion. Le procureur estime que le tir était conforme aux procédures. La mère de l'adolescent conteste cette version et a déposé plainte. L'intelligence artificielle pourrait aussi transformer les combats aériens. La France prépare l'intégration de cette technologie dans ses rafales pour aider les pilotes à analyser les données et à réagir au plus vite. Dès 2028, des drones pourraient accompagner les avions de chasse, notamment pour repérer les menaces. À l'international, au moins 7 personnes ont été tuées dans des frappes russes dans le sud-est de l'Ukraine, selon les autorités ukrainiennes. Parmi les victimes figuraient 3 enfants, 5 bombes aériennes guidées auraient touché des quartiers résidentiels. Et on termine avec du football. La 16e journée de Ligue 1 se poursuit ce samedi. Lille reçoit le Havre à 17h15. À 20h45, 4 rencontres sont au programme, dont Monaco face à Toulouse et le Paris Saint-Germain contre Le Mans. Dimanche, le choc entre Troyes et Marseille clôturera la journée à 20h45. We'll be right back.

0: 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Bonsoir.
1: Bonjour à tous. On commence avec la primaire de la gauche. Le vote est prolongé jusqu'à dimanche, 18h, après une cyberattaque visant la plateforme en ligne. L'afflux de connexions automatisées a empêché certains électeurs de voter. Hier soir, seuls 20 000 votants étaient recensés sur 140 000 inscrits. Autre dossier politique, le budget 2027. En commission, les députés ont rejeté presque à l'unanimité le volet consacré aux recettes après l'avoir largement modifié. Ils ont notamment voté pour relever le plafond du livret A à 30 000 euros et porter la taxe sur les géants du numérique de 3 à 15%. Le texte initial sera examiné dans l'hémicycle à partir de mardi. Et puis un trajet qui a viré au cauchemar pour les passagers d'un Ouigo entre Nice et Paris. En raison d'un problème électrique près de Fréjus, le train est arrivé dans la capitale vers 3h du matin avec plus de 6 heures de retard. Les voyageurs ont passé plus de 12 heures à bord. Certains, faute de place, ont même dû s'asseoir par terre. Dans le Pas-de-Calais, l'enquête se poursuit après la grave blessure d'un lycéen de 15 ans à Lens. Le jeune homme a été amputé d'une main après l'explosion d'une grenade policière le 5 octobre. Selon le parquet, il aurait saisi la grenade après qu'elle a touché le sol avant son explosion. Le procureur estime que le tir était conforme aux procédures. La mère de l'adolescent conteste cette version et a déposé plainte. L'intelligence artificielle pourrait aussi transformer les combats aériens. La France prépare l'intégration de cette technologie dans ses rafales pour aider les pilotes à analyser les données et à réagir au plus vite. Dès 2028, des drones pourraient accompagner les avions de chasse, notamment pour repérer les menaces. À l'international, au moins 7 personnes ont été tuées dans des frappes russes dans le sud-est de l'Ukraine, selon les autorités ukrainiennes. Parmi les victimes figuraient 3 enfants, 5 bombes aériennes guidées auraient touché des quartiers résidentiels. Et on termine avec du football. La 16e journée de Ligue 1 se poursuit ce samedi. Lille reçoit le Havre à 17h15. À 20h45, 4 rencontres sont au programme, dont Monaco face à Toulouse et le Paris Saint-Germain contre Le Mans. Dimanche, le choc contre Troyes et Marseille clôturera la journée à 20h45. 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
1: On est là pour les 20 ans de l'association Tom Pouce.
2: Oui.
1: Qu'est-ce que ça vous fait de faire cet événement ?
2: Ah ben on est vraiment très heureuse de fêter les 20 ans. Ça fait un moment maintenant. Moi, ça fait que 16 ans que j'y suis. Mais 20 ans déjà. On s'en est aperçu il n'y a pas longtemps, en fait. Vraiment par hasard, on s'est posé la question lors d'une réunion d'équipe. Mais ça fait combien de temps que ça existe, en fait ? Ça fait 20 ans. Ah ben, on va le fêter alors. Et donc, voilà. Depuis le début d'année, en fait, vraiment.
1: C'était l'occasion, en fait.
2: Ah oui, ouais. L'occasion de le fêter, on s'est dit, il ne faut pas rater cette occasion-là.
1: Est-ce que vous pouvez nous rappeler en quoi consiste l'organisme ?
2: Alors, les lieux d'accueil par enfant, c'est des lieux où on accueille des enfants entre 0 et 3 ans avec leurs parents. Et c'est des lieux de soutien à la parentalité. Voilà, c'est des lieux gratuits, anonymes. Sur Terrasson, il y en a deux. Il y a donc Petit Homme qui est ouvert tous les mardis matins de 9h à midi et qui se situe dans le quartier de la Bourribasse. Et il y a Tom Pouce, donc c'est Tom Pouce qui existe depuis 20 ans maintenant.
1: Qui est finalement plus si pouce que ça. Il a bien grandi.
2: Ah oui, il a bien grandi, oui. Même les enfants qui venaient au début et qui viennent ce soir là, pour les 20 ans, ils ont bien grandi aussi. Et donc il y a Tom Pouce qui est ouvert tous les jeudis et les vendredis matins de 9h à midi et qui lui se situe juste en face de l'entrée des Jardins de l'Imaginaire.
1: Et en 20 ans, qu'est-ce que vous avez remarqué comme évolution ?
2: Il y en a tellement. Des papas qui sont un peu plus impliqués, qui viennent un petit peu plus et plus impliqués aussi auprès de leur enfant. Il y a des mamans qui viennent maintenant des mamans de toute origine, vraiment, et qui viennent sur le lieu, parce que le lieu maintenant est bien repéré, plutôt bien repéré. Donc elles viennent, elles en parlent aux copines, elles en parlent à l'école, et c'est elles qui font la meilleure des pubs, en fait.
1: Le fameux bouche à oreille.
2: Ah oui, oui, oui, vraiment. C'est la meilleure des publicités.
1: Et qu'est-ce que les enfants peuvent y faire sur ces lieux d'accueil ?
2: C'est un endroit où on joue, essentiellement. Donc les enfants jouent avec d'autres enfants. Peuvent jouer avec d'autres adultes. Les adultes peuvent jouer avec d'autres enfants que le leur. C'est vraiment un lieu de socialisation. C'est un lieu vraiment pour faire se rencontrer les enfants en âge préscolaire. Et ça les prépare aussi à l'entrée à l'école et à la séparation avec le parent. Parce qu'à l'école, les parents n'ont pas accès, alors qu'au lieu d'accueil, les parents sont là.
1: Puis on connaît tous cette première rentrée des parents, une angoisse pour les parents, une angoisse aussi pour les enfants.
2: Oui, c'est vraiment une angoisse pour les deux. Donc le fait de venir au lieu d'accueil, ça permet aux parents d'observer leur enfant jouer avec d'autres enfants et d'autres adultes, et éventuellement d'être rassuré aussi. Et l'enfant, ça lui permet aussi de se séparer du parent tout en étant sous sa surveillance, et de rencontrer d'autres enfants et d'autres adultes aussi inconnus dans un lieu extérieur à la maison. Et souvent, l'entrée à l'école se passe mieux pour eux.
1: Vous avez parlé aussi que c'était un lieu d'accueil donc pour les parents. Est-ce que vous avez aussi pour rôle d'aiguiller les parents sur des problématiques récurrentes qu'ils rencontrent au quotidien ?
2: Alors, il peut y avoir des sujets comme ça qui sont abordés sur le lieu, mais c'est surtout entre parents. Et c'est vraiment le groupe parents qui vont échanger entre eux, qui vont se donner des petites recettes, qui vont se donner des petites astuces pour dormir la nuit, pour les poux, des choses comme ça. Et c'est surtout les parents qui vont échanger entre eux. Nous, on est là vraiment juste pour accueillir le lien parent-enfant. On ne donne pas de conseils, on n'est pas là pour animer un débat sur un sujet. Non, on est vraiment là pour accueillir l'enfant et son parent et pour qu'ils jouent ensemble, pour que le lien parent-enfant puisse être de meilleure qualité. Voilà.
1: C'est un espace communautaire, en fait, que vous avez voulu vraiment instaurer.
2: Exactement. Alors, les lieux d'accueil parent-enfant sont basés sur l'idée des maisons vertes de Françoise Dolto, qui, elle, a ouvert la maison verte à Paris en 1979. Et son idée, c'était effectivement d'inscrire l'enfant le plus tôt possible dans une communauté pour qu'il rencontre d'autres enfants et d'autres adultes en dehors de la famille. Et que, justement, ça lui permettrait d'être plus adapté pour la communauté qui est l'école.
1: Maintenant, c'est dans l'air du temps de parler de tous les troubles qui peuvent être liés à l'enfance, ou en tout cas, est-ce qu'il y a des dispositifs qui ont été mis en place chez Tom Pouce ou Petit Homme pour accueillir les enfants en situation de handicap ?
2: Alors, les lieux d'accueil sont accessibles pour les enfants porteurs de handicap et on accueille en fait tout le monde. Puisque comme c'est des lieux gratuits anonymes, chacun vient quand il veut et repart quand il veut. Et donc, ça fait partie aussi de notre formation d'accueillante, de pouvoir accueillir tout le monde. Et dans toutes les conditions, toutes les origines. Et d'ailleurs, on a des formations continues chaque année pour l'équipe accueillante et sur tous les sujets. Et toutes les personnes que l'on peut accueillir en lieu d'accueil par enfant.
1: Pour ces 20 ans, est-ce que vous avez des souvenirs qui vous reviennent là de sur toutes ces années, de moments d'échange ou de...
2: Ah oui, il y en a plein des enfants qui ont évolué, qui ont eu une belle évolution entre le départ où ils venaient avec leurs parents et quand ils sont partis, parce que souvent ils viennent entre un an et demi et deux ans, voire la dernière année avant l'entrée à l'école. Et on a vu de belles évolutions, ouais, autant chez les parents que chez les enfants. Et ces occasions-là de fêter les 20 ans, on a invité aussi les parents, parce qu'après les enfants on les voit plus, les parents on les voit plus, et là on voit les enfants qui ont grandi, et comment ça se passe à l'école. Et vraiment, il y a plein de souvenirs comme ça, oui, d'évolution d'enfants, et c'est ce qui nous fait continuer en fait, ce qui nous fait plaisir, ce qui fait sens aussi sur l'existence de ce lieu-là. On voit un enfant qui peut être en difficulté dans la relation avec son parent, ou un parent qui peut être en difficulté dans la relation avec son enfant, et de le voir évoluer sur le lieu d'accueil et de se dire qu'après il va partir à l'école avec vraiment un parent rassuré et un enfant aussi rassuré, ça nous rassure aussi au final.
1: C'est le meilleur soutien possible.
2: En fait. Ah oui, complètement. Ouais, oui, oui.
1: Et je voulais demander comment vous avez été amené à appartenir à ce lieu d'accueil, comment vous êtes arrivé à ce poste-là.
2: Alors moi, je suis arrivée dans la région en 2010. J'ai été recrutée par la mairie parce que je suis donc psychanalyste sur Terrasson. Et en fait, comme à la base, c'est Françoise Dolto qui a créé ce lieu-là, qui est psychanalyste, tous les accueillants à la base en lieu d'accueil par enfant étaient psychanalystes. Là, aujourd'hui, les accueillants, ça a été ouvert à toutes les personnes, des professionnels, surtout sur la petite enfance, spécialisés dans la petite enfance. Et donc là, j'ai été, avec mon CV que j'avais envoyé un peu à tout le monde sur Terrasson, j'ai été recrutée parce que le poste d'accueillante permanente était libre. Et donc j'ai été recrutée sur le fait que j'étais psychanalyste. Et c'est comme ça que j'ai découvert les lieux d'accueil, parce qu'avant, je ne connaissais pas du tout.
1: Et avec ces 20 ans, qu'est-ce que vous en tirez de toute cette expérience ?
2: Alors une expérience professionnelle extrêmement riche, puisque moi, ça fait donc 16 ans que j'y travaille, je ne m'en lasse toujours pas. Même si ça fait des ans que j'y travaille, je découvre encore des façons de travailler, je découvre encore des postures, avec mes collègues aussi, parce qu'on est une équipe de 7, donc c'est une grosse équipe. Et au niveau professionnel, j'ai appris beaucoup de choses, parce que j'ai découvert aussi le monde de la petite enfance et la psychologie de la petite enfance, et au niveau personnel aussi, hein, parce que ça fait forcément référence à l'enfant que l'on a été et l'enfant que l'on a toujours en soi.
1: Est-ce que, avant de nous quitter, vous pouvez nous rappeler comment vous contacter ou comment vous rejoindre ?
2: Alors, on a une page Facebook sur laquelle il y a toutes les informations, les journées d'ouverture et aussi les adresses de Petit Homme et Tom Pousse.
1: Merci beaucoup, Amandine.
0: Isabelle Dupuis, adjointe au maire en charge de la cohésion sociale.
1: Je voulais vous poser quelques petites questions. Pour vous, quelle était l'importance de la municipalité de soutenir un projet comme Tom Pousse, surtout depuis 20 ans, sur un long terme ?
3: Depuis 20 ans. Donc l'idée est partie donc, effectivement il y a 20 ans, parce qu'on s'est aperçu, alors je ne suis pas à l'origine du projet, mais on s'est aperçu qu'effectivement les parents ils pouvaient être en demande par rapport des sujets de parentabilité, des sujets par rapport à leurs enfants, et pour éviter aussi que les mamans majoritairement se retrouvent toutes seules et sans solution.
1: Et qu'est-ce que ça vous fait de voir que ce projet il dure sur la durée ?
3: Ah ben nous sommes très très fiers d'avoir pu réussir à mettre cela en place avec différents partenaires. Aujourd'hui, 20 ans c'est grand, donc on espère que ça durera 20 ans de plus et on est très fiers de la réussite de ce projet initial.
1: Vous êtes en charge donc des associations et du social pour la ville de Terrasson. Quels sont les autres services mis en place par la municipalité ?
3: Ah ben alors aujourd'hui, alors bon, il y a tout un certain nombre d'associations sur la ville de Terrasson et tout ce qui va être aux côtés. Donc on a quand même l'épicerie sociale hein, qui est gérée par Laetitia Blondel. On a donc Tom Pousse et Petit Tom, puisqu'il y a eu aussi Petit Tom qui s'est développé depuis les années 2000. Et aussi tout ce qui va être espace jeunesse, par exemple, par rapport aux jeunes, qui leur permet de faire des sorties, de se rencontrer. Et puis voilà, et puis après on travaille avec beaucoup d'associations intéressantes en partenariat avec elles et on essaie voilà, de les aider et de les soutenir au maximum.
1: Qu'est-ce que ça vous fait de pouvoir créer un espace d'accueil d'associations au sein de la ville de Terrasson ?
3: Ah ben c'est le tissu associatif, c'est la vie d'une commune. Hein. Donc c'est un endroit où les gens se rencontrent, c'est un endroit où les gens échangent. Voilà, donc c'est un endroit où on apprend le respect, des règles de vie, des choses comme ça. Donc c'est super important le tissu associatif sur une ville. C'est le dynamisme de la ville.
1: Quelles sont les prochaines actions qui vont être dirigées à destination de l'action sociale ?
3: Alors, on est en train de travailler, puisqu'on a mis en place, donc on est réélu depuis, entre guillemets, depuis le mois de mars, hein, donc nous avons différents projets qui vont se développer, on est en train de travailler dessus, par exemple par rapport au alors, social et associatif, par rapport au passeport, un passeport associatif, un passeport jeune pour essayer de faire évoluer le bénévolat et de continuer à aider et apporter les associations sur le terrassonnet.

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0: 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Bonsoir.
1: Bonsoir à tous. La famille du jeune de 15 ans qui a perdu une main après l'explosion d'une grenade policière lors d'une manifestation lycéenne à Lens a contesté la version du parquet selon laquelle l'adolescent aurait saisi l'engin. Le jeune sera entendu lorsque son état médical le permettra. En meeting à Lyon, Gabriel Attal s'est exprimé de son côté sur la mobilisation lycéenne. L'ancien Premier ministre a dénoncé ceux qui cherchent à instrumentaliser les jeunes et s'est présenté comme le candidat de la jeunesse. On enchaîne avec un bâtiment de l'Université de Nantes, occupé illégalement depuis 4 jours par des étudiants en soutien au mouvement lycéen qui a été évacué ce matin par les forces de l'ordre. D'importantes dégradations ont été constatées pour des dégâts estimés à plusieurs dizaines de milliers d'euros. Et malgré une cyberattaque ayant perturbé la plateforme de vote, près de 92 000 personnes avaient participé à 14h aujourd'hui à la primaire de la gauche. Près de 140 000 inscrits sont appelés à départager 5 candidats, dont Raphaël Glucksmann, favori du scrutin, et Olivier Faure. Le vote électronique prolongé jusqu'à dimanche se clôturera lui à 18h. Après 235 jours à bord de la Station Spatiale Internationale, Sophie Adnot a pris la parole pour la première fois depuis son retour sur Terre. Très émue, l'astronaute française a évoqué une aventure riche en émotions et appelé à l'unité entre les peuples. Justice à présent, un homme a été condamné hier à Paris à 20 ans de réclusion criminelle pour avoir dirigé un groupe masculiniste en ligne, responsable de violences sexuelles et de tortures infligées à des dizaines de jeunes filles, souvent mineures. Et sur les rails, du retard avec un train Ouigo reliant Nice à Paris qui a mis 12 heures pour effectuer le trajet cette nuit en raison d'un problème électrique à Fréjus. Certains passagers ont même dû s'asseoir par terre. Côté sport en cyclisme, Paul Sexas a remporté son premier monument à seulement 20 ans en s'imposant sur le Lombardie. Et enfin en football, 6e journée de Ligue 1 avec Lille qui affronte le Havre en ce moment même. Et 4 rencontres à suivre à 20h45 avec notamment Monaco-Toulouse et PSG-Le Mans.

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Vos offres d'emploi avec France Travail, antenne de Terrasson-Lavilledieu. Offre 214 NKFN, la table de gens située à Colly-Saint-Amand recherche une ou un commis de cuisine. Un an d'expérience et un bac ou équivalent cuisine sont souhaités. Le contrat proposé est un CDI de 39 heures par semaine. Offre 212 RTQZ, l'entreprise Fabien Delingua de Saint-Blanca située à Saint-Rabier recherche un ou une plaquiste peintre en bâtiment. 3 mois d'expérience, un CAP, BEP et équivalent peinture et le permis B sont demandés. Le contrat proposé est un CDD de 18 mois de 35 heures par semaine. Tous les profils seront étudiés. Offre 211 LRLL. La SPEM située à Terrasson recherche une ou un régleur sur ligne de production. Les débutants sont acceptés. Le contrat proposé est un CDI de 35 heures par semaine. Offre 214 GBBH. La résidence Les 4 Saisons située à Terrasson recherche une ou un aide-soignant. Un mois d'expérience et un bac ou équivalent aide-soignant est nécessaire. Le contrat proposé est un CDD de 6 mois de 35 heures par semaine. Toutes ces offres et le clic agenda sont disponibles sur francetravail.fr et cristalfm.org.

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1: Et ce soir sur TF1, c'est le grand retour de la Star Academy. Taratata fête le Zénith 1984 présenté par Nagui, du live, rien que du live. Cassandre sur France 3, canal ASM Clermont-Bordeaux-Bègle, hein, c'est le top 14, c'est la sixième journée. M6 The Rookie, le flic de Los Angeles, vous retrouverez un match amical féminin de football, histoire de préparer la Coupe du Monde 2027, France-Lettonie sur France 4. Allez, W9, la petite histoire de France, TMC New York Unité spéciale, chronique criminelle sur TFX et des rodifs de Joséphine Ange Gardien sur TF1 série film. Je vous laisse faire votre choix et par avance une excellente soirée devant votre télévision.
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0: 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Bonsoir.
1: Bonsoir à tous. À 18h, plus de 100 000 personnes avaient voté au premier tour de la primaire social-démocrate sur environ 140 000 inscrits. Cinq candidats dont Olivier Faure, Raphaël Glucksmann ou encore Ségolène Royal sont en lice pour représenter cette gauche à la présidentielle. Perturbé par une cyberattaque, le scrutin électronique a été prolongé jusqu'à dimanche à 18h. La famille du jeune de 15 ans qui a perdu une main après l'explosion d'une grenade policière lors d'une manifestation lycéenne à Lens a contesté la version du parquet selon laquelle l'adolescent aurait saisi l'engin. Ce dernier sera entendu lorsque son état médical le permettra. Et en meeting à Lyon, Gabriel Attal a réagi à cette mobilisation lycéenne. L'ancien Premier ministre a critiqué ceux qui tentent d'instrumentaliser les jeunes et s'est revendiqué comme le candidat de la jeunesse. Après 235 jours passés dans la Station Spatiale Internationale, Sophie Adnos s'est exprimée pour la première fois depuis son retour sur Terre. Émue, l'astronaute française a raconté une expérience intense et lancé un appel à l'unité entre les peuples. Justice à présent, un homme a écopé hier à Paris de 20 ans de réclusion criminelle pour avoir dirigé un groupe masculiniste en ligne impliqué dans des violences sexuelles et des actes de torture sur des dizaines de jeunes filles, dont plusieurs mineurs. On poursuit avec un gros retard ferroviaire. Un Ouigo reliant Nice à Paris a effectué le trajet en 12 heures cette nuit après un incident électrique à Fréjus. Plusieurs passagers épuisés par les arrêts successifs ont dû s'asseoir à même le sol. Et l'aéroport de Riyad en Arabie Saoudite a été visé aujourd'hui par une frappe des rebelles. Des dizaines de personnes ont été blessées. L'Allemagne, le Canada et l'Espagne ont déconseillé à leurs ressortissants d'utiliser l'aéroport. Côté sport en cyclisme, Paul Sexas a remporté son premier monument à seulement 20 ans en s'imposant sur le Lombardie. Et enfin en football en Ligue 1, Lille affronte Le Havre en ce moment même et 4 rencontres à suivre également à 20h45 avec notamment Monaco-Toulouse et PSG-Le Mans.

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deuxième demi-heure de British Connection, elle va être Frenchie pendant 30 minutes. Et puis, je souhaiterais la bienvenue à Jennifer et Cédric qui viennent de laisser un message via la page Facebook de l'émission. C'est la première fois qu'ils écoutent British Connection. Et puis, La Femme, une musique entraînante, un texte désabusé, avec dans les cœurs, et oui, Clara Luciani, étonnant, La Femme dans British Connection.

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0: C'est la deuxième partie de l'album de la semaine, Les Non-Tropos, l'album Mission Musicale, des instruments bricolés et des textes absurdes.
1: Allô ?
2: Oui.
1: Est-ce que Philippe est là ou...
2: Non. Ah non, non. C'est pour plus tard.
1: C'est en différé.
2: Oui.
1: Ah, très bien.
2: Voilà.
1: Parfait. Bon. Je croyais que nous allions être avec. Ah, pardon.
2: Oui. Très bien. Voilà, je pense que c'est bon. Donc.
1: Il y a la musique chez vous.
2: Non.
1: Faut-il en parler encore ?
2: Je ne sais pas. Alors, non. Par contre, il a l'intention aussi de diffuser une autre chanson. Il m'a écrit qu'il voulait diffuser Le Roi de la Route. Et ça,
1: ah oui, alors ça, je m'en souviens bien.
2: Oui, alors celle-là, c'était Sœur Tropeau qui l'avait écrite, paroles et musique, dans la voiture.
1: Tout à fait. Surtout qu'elle était toujours, très souvent, toute seule avec sa guitare à l'arrière, alors que nous étions devant.
2: Exactement.
1: Et voilà, donc elle s'ennuyait un petit peu aussi.
2: Et elle nous a fait la surprise.
1: Ah, très très bien.
2: Vous rappelez de ça.
1: Belle surprise.
2: Voilà, la chanson était toute écrite et impeccable en quelques heures de route, c'était le cas de le dire.
1: Ah oui, tout à fait, ça je me souviens bien aussi, c'était tout à fait bien.
2: Voilà.
1: Et il est vrai qu'il y avait beaucoup de gens qui nous doublaient rapidement.
2: Voilà, ça a dû l'inspirer, pardon.
1: Et pas toujours par la gauche, comme il le faudrait.
2: Voilà, voilà.
1: Oui, alors qu'est-ce qu'on fait ? On fait le lancement, c'est ça ?
2: Faisons.
1: Allez, c'est parti !
2: Très bien.

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2: Salut les amis, c'est Philippe, c'est British Connection pour votre émission rock avec un album de la semaine pour fêter les 40 ans de mission musicale des Non-Tropos. La série live Berrurier Noir, Tagala Jones, de titre pour le prix d'un Cortatou. Régis Mérand nous parlera du folk américain, un classique avec Jimi Hendrix, et puis il y aura des morceaux de Diva, de Paragons, Romain Humeau et bien d'autres. Bienvenue, on est ensemble pour deux heures de rock. Oui, d'excellent rock. Et on débute avec Echo and the Bunnymen. Ils viennent de Liverpool, comme les Beatles.

Depuis que j'ai vu Peel en concert au mois de mai à Paris, j'ai assisté à ce concert fabuleux et ayant sous les yeux Johnny Rotten, bon sang, je n'écoute que du Peel, public image limited.

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dans un instant une autre reprise, un autre tribute dans British Connection. Mais voici un classique de classique du rock, un classique classique, oui, Jimi Hendrix avec All Along the Watchtower. En sachant que, eh bien, la semaine prochaine dans British Connection, je recevrai Yazid Manou. Il a sorti un bouquin sur Jimi. Il nous en parlera dans l'émission.

0: No Doubt, British Connection.
1: Tribute par Yuka Subsway, l'un des survivants du punk british. Le groupe a 50 ans. Il reprend du AC/DC, Hell's Bells. Autre survivant du punk, mais du rock, cette fois-ci australien, Yuka Subs dans British Connection.

0: C'est la première partie de l'album de la semaine. Ce sont les Nains Troupeaux. Groupe fondé en 1986. En 88 sortait La Mission Musicale, un groupe qui faisait partie de l'écurie Bondage Records. On les écoute tout de suite. Humour décalé dans British Connection.
1: Allô? Oui, je vous entends bien, mais pas très fort. Oui, allô, oui. Mais... Ah, sur le téléphone. Ah, très bien, mais c'est dommage, je vous entends pas très fort, parce que c'est pour enregistrer la conversation, mais alors c'est compliqué, j'ai pas trouvé comment faire. Alors je vais mettre mon petit zoom, tout près du haut-parleur, on va voir si ça marche. On verra bien.
2: Sur le petit haut-parleur, ça marche.
1: Ah, mais oui, bien sûr. Il y a un petit haut-parleur. Ah, oui.
2: Vous pouvez appuyer sur le petit haut.
1: Ah, on entend mieux.
2: Ah, bah oui. Ah, bah voilà.
1: Ah, ouais, très bien. Alors.
2: On a bien fait de faire le stage.
1: Oui. Donc, la question qu'on nous a posée, c'est d'où vient l'origine de la chanson Frites Moules.
2: Et alors ça fait longtemps.
1: Je crois que c'était une improvisation et qui avait été agrémentée de rimes riches.
2: Sûrement riche en graisse de bœuf.
1: Oui, mais je me souviens que les rimes étaient très très riches.
2: Ah, peut-être bien. Je me souviens plus. Je roule à toute allure en direction de Namur.
1: Voilà, c'est riche, ça, oui. Et la serveuse un peu mièvre m'apporte un pâté de lièvre. C'est pas quelque chose qu'on a beaucoup entendu en poésie.
2: En poésie, pas très souvent, non.
1: Voilà.
2: Peut-être chez Rabelais.
1: C'est vrai. Mais là, en l'occurrence, ça fonctionnait bien.
2: Oui.
1: Après.
2: Alors ensuite.
1: Bah, ensuite, on ne peut pas chanter toute la chanson pour la présenter. Il vaut mieux laisser aux auditeurs le soin de la découvrir.
2: Ah oui, puisqu'il existe un enregistrement, je crois.
1: Oui.
2: Il me semble.
1: Oui, que notre ami Philippe a l'intention de diffuser.
2: Philippe, qui est-il? C'est la British Connection, c'est ça?
1: Exactement.
2: Ah, très bien.
1: Voilà.
2: Parfait.
1: Donc,
2: vous le saluerez bien.
1: Oui, donc je propose que nous lancions cette chanson, donc Frites Moules. Voilà, c'est à vous, Philippe.

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2: Bonjour, je suis Régis Mérand, je suis anthropologue et je viens de publier un livre qui s'intitule « La folk music américaine, de la contre-culture à l'entertainment » aux éditions Le Mot et le Reste. Alors, je vais vous présenter rapidement quelques épisodes de cette histoire complexe, très riche, de la folk music américaine qu'on a tendance à réduire trop rapidement à l'histoire de Bob Dylan et Joan Baez, alors que c'est une histoire qui commence au 19e siècle et qui est dans la droite ligne de ce qu'on appelait la contre-culture, même si petit à petit, cette musique va ensuite intégrer le show business et donc se dépolitiser. Alors la première chose que je voudrais dire et aux auditeurs, c'est que cette musique au départ a été une musique enregistrée par les ethnologues, les ethnomusicologues, dès les années 1890. Il y a eu des gens qui étaient passionnés de la musique des minorités, la musique des Amérindiens par exemple, avec quelqu'un comme Frances Densmore, une musicologue américaine qui a enregistré des milliers de chants amérindiens, et puis aussi la musique des Noirs américains en particulier. Donc là, il y a deux personnages absolument centraux dans l'histoire de la musique américaine que sont Alan Lomax et son père John Lomax, des gens qui, à partir des années 30, ont sillonné le sud des États-Unis pour enregistrer la musique de la minorité noire dans des conditions parfois extrêmes, en risquant d'ailleurs de se faire casser la figure par les gens du Ku Klux Klan, puisque c'était les années 30, c'était la ségrégation raciale, c'était les lois Jim Crow, c'était une brutalité extrême par rapport aux Noirs, mais aussi par rapport, évidemment dans une moindre mesure, par rapport à ceux du côté des Blancs qui tâchaient de les défendre. C'était le cas de John et Alan Lomax qui ont sillonné donc les routes du Sud, notamment le long du delta du Mississippi, pour enregistrer la musique dans les champs, ce qu'on appelle les field hollers, les champs de coton souvent, la musique dans les prisons avec les prison songs, c'est-à-dire la musique du peuple, la musique la plus populaire qui soit, qui incarnait quelque part l'essence même de la musique noire, cette chose que voulait absolument découvrir, c'est-à-dire les racines même de cette musique, ce qui a amené d'ailleurs John et Alan Lomax à découvrir de grands artistes comme Led Belly, qu'ils ont découvert en prison, qui était un voyou qui devait son nom à une balle qu'il avait reçue dans le ventre et qui ils ont rendu Led Belly extrêmement célèbre, et d'autres comme Muddy Waters par exemple. Alors on écoute ici un premier extrait, c'est la musique de prisonniers noirs dans une ferme prison de l'Arkansas, et ça s'appelle Lord Don't Turn Your Child Away, et ça date de 1939.
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0: Alors je passe maintenant au deuxième élément qui constitue l'histoire de la musique folk américaine et qui est très peu connue en France. Il s'agit de la musique des ouvriers anarchistes américains constitués dans un syndicat qu'on appelait les Wobblies. Alors il y a même une préhistoire de cette musique, puisque c'était des chansons donc très politiques, des chansons de contestation sociale, qui étaient déjà composées par ces gens qu'on appelait les hobos, c'est-à-dire des ouvriers itinérants qui fraudaient dans les trains de marchandises pour traverser les États-Unis, et donc ils étaient des sortes de SDF travaillant occasionnellement et très cultivés. Ils composaient des chansons pour critiquer le système politique capitaliste. Ils se sont ensuite regroupés dans un syndicat qui est devenu le deuxième syndicat américain, qui s'appelait donc familièrement les Wobblies. Et dans ce syndicat-là, des figures émergèrent comme Joe Hill, des gens qui étaient des compositeurs de chansons très critiques sur le système de l'exploitation des ouvriers, mais qui composaient également des choses en rapport avec la critique de la domination raciale, et même il s'agissait d'un mouvement qui était également féministe, et tout ça dès 1904. Donc cette tradition-là a été très forte, elle a été réprimée ensuite extrêmement brutalement par le gouvernement américain, ce qui fait que au sortir de la Seconde Guerre mondiale, les Wobblies seront de moins en moins nombreux, mais ils vont laisser une empreinte très forte dans l'imagerie américaine de la musique folk, et ça va être repris par quelqu'un qui lui va devenir une véritable star. C'est Woody Guthrie, qui était un petit fermier blanc de l'Oklahoma et qui a vécu lui aussi comme un hobo pour essayer de trouver du travail en Californie, notamment alors que les tempêtes de sable avaient ravagé ses récoltes et qu'il avait donc dû fuir, laisser sa famille et fuir chercher du travail ailleurs. Et petit à petit, il s'est mis à reprendre cette tradition des Wobblies qu'il connaissait très bien, et il s'est mis à composer lui-même des chansons qui sont ce qu'on appelait des topic songs, c'est-à-dire ce qu'on appellera ensuite des protest songs, c'est-à-dire des chansons qui critiquent la condition sociale dans laquelle est l'exploitation, disons, des ouvriers, mais aussi des chansons qui critiquent l'exploitation et la domination raciale. Et donc, il y avait une dimension antifasciste chez quelqu'un comme Woody Guthrie. Et on l'écoute là dans une chanson très revendicatrice qui s'appelle « All You Fascists Bound to Lose », qui a été enregistrée en 1944 et qui critique avant tout les lois Jim Crow et la ségrégation raciale aux États-Unis, qui l'assimile à du fascisme.
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Alors on passe maintenant à la troisième période de cette histoire et de ce survol extrêmement rapide de la musique folk américaine qui est beaucoup plus riche que ça, mais il faut bien simplifier. Donc là, la troisième période, c'est ce qu'on appelait le folk revival et même les folk revivals, puisqu'il y a eu deux moments. Il y a eu un premier folk revival au sortir de la Seconde Guerre mondiale, puisque ça a été initié justement par Woody Guthrie, que nous venons d'écouter, qui s'est allié avec d'autres personnes proches du Parti communiste américain, notamment Pete Seeger, qui va avoir un grand succès à ce moment-là, et puis des gens très engagés également venant de la communauté noire, comme Paul Robeson. Ce sont des gens qui militent contre le fascisme, contre le racisme, mais ils vont être complètement terrassés par le McCarthyisme, le sénateur McCarthy, qui, comme vous le savez probablement, voulu repérer et virer de tous les gens qui étaient suspectés de communisme. Donc c'est la fin à ce moment-là, en 1952-53, de ce premier revival. Mais un deuxième folk revival arrive dans les années 60. C'est un mouvement urbain qui s'est d'abord constitué dans un quartier de New York bien connu, qui est Greenwich Village, où se retrouvent des intellectuels et des gens, et des artistes, des gens qui sont imprégnés de toute cette histoire qu'on a vue très rapidement. Donc ça va être le moment où vont conjuguer les différents courants, c'est-à-dire la musique des minorités, la musique des Wobblies, donc de ces ouvriers anarchistes, et ça va être également le moment où ces artistes vont s'engager dans la lutte pour les droits civiques, ils vont soutenir la lutte pour les droits civiques des Noirs américains. Ils vont participer par exemple à la marche sur Washington avec Martin Luther King, et puis ils vont et aussi s'afficher contre la guerre du Vietnam. Donc ça, c'est le moment le plus connu de la musique folk. C'est de là que vont émerger des gens comme Bob Dylan et Joan Baez, qui vont devenir ensuite des immenses stars internationales. C'est aussi le moment où cette musique va essaimer dans le monde entier, va être reprise en France, en Italie, et dans de nombreux pays occidentaux où les paroles seront traduites dans différentes langues et connaîtront un immense succès. Et c'est aussi le moment où cette musique sera de moins en moins politique et où les artistes les plus engagés vont petit à petit laisser la place à des stars du show business. Donc on aurait pu citer des gens comme Dave Van Ronk et bien d'autres, mais je choisis là la chanteuse Odetta, qui reprend une chanson classique de la folk music qui est 900 Miles. Et c'est une chanson qu'elle a enregistrée en 1962 et qui est tout à fait remarquable. Merci d'avoir écouté cette émission. 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

0: C'est la troisième partie de l'album de la semaine. On fête bien prochainement les 40 ans de l'album des Non-Tropos, Mission Musicale. Regardez leur spectacle sur YouTube. C'est excellent, excellent. Et voici pour leur dernier morceau.
1: Concernant la dernière chanson, Corinne, je vous laisse peut-être le soin d'en parler parce que c'est vous qui l'avez initiée.
2: Ah, oui, je l'ai initiée. Alors effectivement, c'était parce que j'avais fait un stage quelques temps avant tout de même, et avec des enfants de tout type de handicap. Alors c'était fort intéressant. Et je voyais bien aussi comment ces enfants fonctionnaient et comment ils pouvaient jouer de leur handicap. C'était parce que c'était une façon à elle et à eux de se jouer de nous. Alors voilà. Et ensuite, bien alors, je crois me rappeler que c'était lors d'une improvisation que j'avais commencé à raconter l'histoire de cette petite mongolienne qui s'appelle, alors on dit plus mongolienne bien sûr, on dit trisomique, c'est ça, atteinte de trisomie 21, je crois on dit ça maintenant.
1: Oui
2: voilà. Et donc l'histoire de cette Corinne avec sa seule et grande amie Corinne. Maintenant on va laisser les auditeurs et les auditrices découvrir la chanson parce qu'on va pas en dire trop non plus.
1: Tout à fait. Et voilà.

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3: Berruré Noir, Hélène et le Sang, Tours, juin 1988. Tagada Jones, Morocco, Hellfest 2017.

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Voilà, un premier quart d'heure très punchy dans cette dernière demi-heure. On va se calmer un petit peu avec deux morceaux de ska avec les Paragons, de Height is Height, écrit par John Holt, chanteur du groupe en 67. Ça n'avait pas du tout fait de succès et du coup repris en 80 par la belle blondie Debbie Harris. C'est le carton. Mais voici l'original de Paragons dans British Connection.

histoire similaire, toujours avec du ska. En 69, Tony Tribes écrit le titre Red Red Wine et ça fait un carton. Et puis en 83, ça fait un second carton avec Ubi 40. On écoute l'original.

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1: Le groupe Cortatu, hein, du rock punk de basque espagnol, quelques années d'existence seulement, mais ils ont marqué une génération quand même. Deux titres en 1988, After Bolchevique, et en 1985, Nicaragua Sandinista.

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1: Voilà, British Connection, votre émission rock, c'est terminé pour aujourd'hui. On va se quitter dans la bonne humeur. Une petite visite sur la page Facebook de l'émission s'impose. Vous retrouvez des centaines de photos d'époque, puisque British Connection a été créé en 1982, je vous le rappelle. Et puis vous avez des podcasts et plein d'infos très intéressantes. N'hésitez pas également à me laisser des petits messages, je vous y répondrai avec plaisir. En attendant la semaine prochaine, ne l'oubliez pas, British Connection, c'est votre émission rock, et qui passe ce qu'on n'entend pas sur les radios rock. Allez, salut!